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1: Bonjour, bonjour à tous. Direction l'hippodrome de Deauville et les 1600 mètres de la piste en gazon à l'occasion du Quintet Plus de ce dimanche 30 août 2026. Réservés aux seuls chevaux âgés de 3 ans, ils seront 16 au départ vers 15h15. En tête de notre sélection, le 4, Free Rider, au top de sa forme et de nouveau confié à Pierre-Charles Boudot, il visera la victoire. Suivi du 7, French Colorado, pris en note lors de sa dernière fin de course. Le 12, Nieder Brown, sur la montante actuellement. Le 10, City Solace, sur une distance à son entière convenance. Et enfin, le 8, Van Vitelli, bénéficiant de la confiance de son entraînement. Il complétera notre sélection. Une sélection que vous pouvez retrouver sur ma chaîne YouTube Tom Kazak, les pronostics hippiques avec mes dernières minutes. Donc, notre choix aujourd'hui. Premier, le 4, Free Rider. Second, le 7, French Colorado. Troisième, le 12, Nieder Brown. Quatrième, le 10, City Solace. Cinquième, le 8, Vivantelli. Le second choix, le 2, l'As. Et le 11, et à vous la fortune!

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2: Bonjour à tous. Pas de hausse d'impôts, mais des économies à trouver. Sébastien Lecornu a dévoilé hier plusieurs pistes avant les débats sur le budget 2027. Le Premier ministre veut notamment réformer les arrêts maladie et reconduire l'aide à l'achat de carburant. Il promet également deux plans pour l'agriculture, un dispositif d'urgence pour aider les exploitants à passer l'hiver, puis un plan de relance pour 2027. Le Premier ministre assure par ailleurs ne pas être candidat à la présidentielle. Justement, Jordan Bardella, lui, s'en prend à Bruno Retailleau à l'approche de la présidentielle. Le président du Rassemblement national estime que le patron des Républicains n'est pas un candidat sérieux et prédit son retrait avant Noël au profit d'Édouard Philippe. Depuis la foire de Châlons en Champagne, il a appelé les électeurs de droite se sentant orphelins à soutenir Marine Le Pen. En face, à gauche, Olivier Faure affirme de son côté que le socialisme écologique est prêt à revenir au pouvoir. Le Népal appelle justement la communauté internationale à agir face au réchauffement climatique après les crues meurtrières qui ont frappé l'Himalaya. Le dernier bilan fait état d'au moins 682 morts au Népal et en Chine et près de 3000 disparus. 4 Français sont notamment recherchés. Le ministre népalais des Affaires étrangères rappelle que son pays émet moins de 0,01% des gaz à effet de serre, mais figure pourtant parmi les principales victimes du changement climatique. Football maintenant et Ligue 1. Hier, Lens n'est pas parvenu à s'imposer face à Strasbourg qui l'a emporté à la Méno 2-1. Victoire également de 3 sur Lorient 2-1 et d'Angers sur Auxerre cette fois 3-1. Enfin, Lyon et Le Havre se sont neutralisés 1-2, tout comme Brest et Toulouse cette fois 2-2. Ce dimanche, 3 matchs au programme en Ligue 1. À 15h, le Paris FC reçoit Nice avant Rennes, Le Mans à 17h15. Enfin, le choc du week-end sera à 20h45. Monaco accueillera Marseille. L'OM qui voudra confirmer son large succès contre Strasbourg tandis que Monaco cherchera sa première victoire. Et puis la baignade estivale a fait le plein à Paris. Les 3 sites aménagés dans la Seine ont attiré 120 000 nageurs en 8 semaines. Avec le bassin de la Villette, le canal Saint-Martin et 4 piscines extérieures temporaires, ce sont un total de 216 000 personnes qui ont profité des différents points de baignade de la capitale. La mairie annonce déjà vouloir aller plus loin l'été prochain avec notamment un projet au bassin de l'Arsenal.
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4: Et en ce dimanche 30 août, bonne fête aux fiacres. Les béliers, vous connaîtrez de très heureux moments dans votre vie de couple. Les taureaux, soyez attentifs. Gémeaux, votre partenaire vous donnera une belle marque d'attachement. Les cancers, les astres vous promettent un climat de détente et de complicité remarquable. Lion, à vouloir être trop parfait, vous risquez de commettre des erreurs. Vierge, célibataire, laissez parler vos sentiments, même si vous pensez que ça fait romance à l'eau de rose. Les balances, détendez-vous. Scorpion, vous n'avez pas de raison d'être inquiet pour l'avenir de votre couple. Sagittaire, vous n'aurez pas de soucis particuliers dans le domaine des finances. Les Capricornes au bureau, vous êtes prêts à tout pour montrer que vous êtes de bonne volonté. Les Verseaux, vous pourrez resserrer vos liens affectifs. Enfin les Poissons, vous aurez à cœur de présenter des projets innovants et des idées créatives. Bonne journée et à demain.

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1: Bonjour, bonjour à tous. Direction l'hippodrome de Deauville et les 1600 mètres de la piste en gazon à l'occasion du Quintet Plus de ce dimanche 30 août 2026. Réservé aux seuls chevaux âgés de 3 ans, ils seront 16 au départ vers 15h15. En tête de notre sélection, le 4, Free Rider, au top de sa forme et de nouveau confié à Pierre-Charles Boudot, il visera la victoire. Suivi du 7, French Colorado, pris en note lors de sa dernière fin de course. Le 12, Nieder Brown, sur la montante actuellement. Le 10, City Solace, sur une distance à son entière convenance. Et enfin, le 8, Van Vitelli, bénéficiant de la confiance de son entraînement. Il complétera notre sélection. Une sélection que vous pouvez retrouver sur ma chaîne YouTube Tom Kazak, les pronostics hippiques avec mes dernières minutes. Donc, notre choix aujourd'hui. Premier, le 4, Free Rider. Second, le 7, French Colorado. Troisième, le 12, Nieder Brown. Quatrième, le 10, City Solace. 5e, le 8, Vivantelli. Le second choix, le 2, l'As. Et le 11, et à vous la fortune.

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2: Bonjour à tous. Le président du Rassemblement National lorgne sur les électeurs des Républicains. Jordan Bardella a critiqué en effet hier la candidature du président de LR, Bruno Retailleau. Il n'est pas un candidat sérieux à cette élection parce qu'il ne passera pas Noël, a-t-il affirmé. Je vous le signe ce soir, Bruno Retailleau se retirera pour soutenir Édouard Philippe parce qu'il ne pourra pas se maintenir. Voilà ce que le président du RN a affirmé hier depuis la foire de Châlons-en-Champagne dans la Marne. Jordan Bardella, qui a par ailleurs appelé le peuple de droite qui se sent orphelin d'un leader, d'un projet et d'une incarnation, à se ranger derrière la candidature de Marine Le Pen. Sébastien Lecornu, lui, fixe sa feuille de route pour la rentrée. Hier, le Premier ministre a annoncé qu'il n'y aurait pas de hausse d'impôts dans le budget 2027, ni d'ailleurs de désindexation des petites retraites. Le chef du gouvernement veut aussi réformer les arrêts maladie et reconduire l'aide à l'achat de carburant. L'agriculture sera d'ailleurs sa priorité avec un plan de soutien pour passer l'hiver, puis un plan de relance. Sébastien Lecornu qui répète enfin qu'il ne sera pas candidat à la présidentielle. Hier, un incendie s'est déclaré, lui, dans un immeuble à Armentières, dans le Nord, faisant un mort et trois blessés, dont un en urgence absolue. Le feu s'est déclaré dans la matinée dans un immeuble de deux étages. La personne en urgence absolue a été évacuée des lieux en hélicoptère, a précisé la préfecture. Les deux autres blessés étaient en urgence relative, donc eux. Patrick Pouyanné confirme, lui, le maintien du plafonnement des carburants chez Total Energy. Le PDG du groupe assure que la mesure se poursuivra tant que le conflit durera au Moyen-Orient. Elle limite actuellement le prix du gasoil à 2,25€ le litre et celui de l'essence à 1,99€ dans les stations Total Energy de France hexagonale. La mesure aurait coûté jusqu'à 300 millions d'euros au groupe. Les inondations meurtrières au Népal et en Chine ont fait au moins 282 morts, elles, selon le dernier bilan communiqué hier. Près de 3000 personnes sont toujours portées disparues, dont 2426 au Népal. Quatre Français figurent parmi eux. Trois jours après les crues dévastatrices, les autorités népalaises ont alerté hier sur les effets du réchauffement climatique dans l'Himalaya, dont les glaciers fondent de plus en plus rapidement. Direction Metz maintenant, où deux associations laïques ont saisi le tribunal administratif de Strasbourg pour contester une subvention municipale liée à la venue du pape Léon XIV le 28 septembre. La mairie prévoit notamment 250 000 euros d'investissement, dont l'achat d'écrans géants pour retransmettre la messe dans des fan zones. Les associations demandent en urgence la suspension de cette commande, estimant que ces équipements sont liés à une cérémonie cultuelle. La mairie, elle, défend un événement à fort rayonnement économique et international. Football et Ligue 1 maintenant. Hier, Strasbourg est parvenu à se défaire de Lens en l'emportant 2-1 à la Méno. Victoire également d'Angers sur Auxerre quand Lorient s'est incliné face à 3. Enfin, Brest et Toulouse se sont neutralisés, tout comme Lyon et Le Havre. Ce dimanche, deuxième journée de Ligue 1 justement, avec 3 rendez-vous au programme. À 15h, le Paris FC recevra Nice. Les deux équipes voudront décrocher ici leur premier succès de la saison. À 17h15 ensuite, Rennes accueillera Le Mans qui avait obtenu un nul spectaculaire face à Brest pour ses débuts. Enfin, à 20h45, Monaco recevra Marseille pour le choc du week-end. L'OM ici voudra confirmer son excellent départ tandis que Monaco cherchera à lancer sa saison. Coup de tonnerre rapidement sur le Tour d'Espagne puisque Tadej Pogacar a été contraint à l'abandon hier après une lourde chute sur la 8e étape. Le maillot rouge qui comptait plus de 3 minutes d'avance au classement général a percuté deux coureurs avant de tomber lourdement. Blessé à l'arcade, le Slovène s'est relevé mais n'a pas pu repartir et a été évacué en ambulance. On part direction Paris maintenant, où la baignade dans la Seine séduit toujours plus. Les trois sites gratuits ouverts cet été ont accueilli 120 000 personnes en 8 semaines, soit 20% de plus qu'en 2025. En ajoutant les nageurs du bassin de la Villette, du canal Saint-Martin et de 4 piscines extérieures temporaires, la capitale comptabilise 216 000 baigneurs cet été, une fréquentation qualifiée de record par la mairie. Et puis enfin, le roi Charles III se rendra dans les Caraïbes et en Amérique du Sud du 27 octobre au 4 novembre. Le souverain britannique commencera par les Bahamas, où il ne s'est pas rendu depuis 73, avant une visite d'État au Guyana, qui marque 60 ans de relations avec le Royaume-Uni. Il terminera enfin son déplacement à Antigua et Barbuda, où il sera rejoint par la reine Camilla pour le sommet des chefs de gouvernement du Commonwealth. C'est la fin de cette édition. Merci de l'avoir suivi.

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1: Bonjour, bonjour à tous. Direction l'hippodrome de Deauville et les 1600 mètres de la piste en gazon à l'occasion du Quintet Plus de ce dimanche 30 août 2026. Réservés aux seuls chevaux âgés de 3 ans, ils seront 16 au départ vers 15h15. En tête de notre sélection, le 4, Free Rider, au top de sa forme et de nouveau confié à Pierre-Charles Boudot, il visera la victoire. Suivi du 7, French Colorado, prise en note lors de sa dernière fin de course. Le 12, Nieder Brown, sur la montante actuellement. Le 10, City Solace, sur une distance à son entière convenance. Et enfin, le 8, Van Vitelli, bénéficiant de la confiance de son entraînement. Il complétera notre sélection. Une sélection que vous pouvez retrouver sur ma chaîne YouTube Tom Kazak, les pronostics hippiques avec mes dernières minutes. Donc, notre choix aujourd'hui. Premier, le 4, Free Rider. Second, le 7, French Colorado. Troisième, le 12, Nieder Brown. Quatrième, le 10, City Solace. Cinquième, le 8, Vivantelli. Le second choix, le 2, L'As. Et le 11, et à vous la fortune!

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2: Bonjour à tous. Pas de hausse d'impôts, mais des économies à trouver. Sébastien Lecornu a dévoilé hier plusieurs pistes avant les débats sur le budget 2027. Le Premier ministre veut notamment réformer les arrêts maladie et reconduire l'aide à l'achat de carburant. Il promet également deux plans pour l'agriculture, un dispositif d'urgence pour aider les exploitants à passer l'hiver, puis un plan de relance pour 2027. Le Premier ministre assure par ailleurs ne pas être candidat à la présidentielle. Justement, Jordan Bardella, lui, s'en prend à Bruno Retailleau à l'approche de la présidentielle. Le président du Rassemblement national estime que le patron des Républicains n'est pas un candidat sérieux et prédit son retrait avant Noël au profit d'Édouard Philippe. Depuis la foire de Châlons en Champagne, il a appelé les électeurs de droite se sentant orphelins à soutenir Marine Le Pen. En face, à gauche, Olivier Faure affirme de son côté que le socialisme écologique est prêt à revenir au pouvoir. Le Népal appelle justement la communauté internationale à agir face au réchauffement climatique après les crues meurtrières qui ont frappé l'Himalaya. Le dernier bilan fait état d'au moins 682 morts au Népal et en Chine et près de 3000 disparus. 4 Français sont notamment recherchés. Le ministre népalais des Affaires étrangères rappelle que son pays émet moins de 0,01% des gaz à effet de serre, mais figure pourtant parmi les principales victimes du changement climatique. Football maintenant et Ligue 1. Hier, Lens n'est pas parvenu à s'imposer face à Strasbourg qui l'a emporté à la Méno 2-1. Victoire également de 3 sur Lorient 2-1 et d'Angers sur Auxerre cette fois 3-1. Enfin, Lyon et Le Havre se sont neutralisés 1-2, tout comme Brest et Toulouse cette fois 2-2. Ce dimanche, 3 matchs au programme en Ligue 1. À 15h, le Paris FC reçoit Nice avant Rennes, Le Mans à 17h15. Enfin, le choc du week-end sera à 20h45. Monaco accueillera Marseille. L'OM qui voudra confirmer son large succès contre Strasbourg tandis que Monaco cherchera sa première victoire. Et puis la baignade estivale a fait le plein à Paris. Les 3 sites aménagés dans la Seine ont attiré 120 000 nageurs en 8 semaines. Avec le bassin de la Villette, le canal Saint-Martin et 4 piscines extérieures temporaires, ce sont un total de 216 000 personnes qui ont profité des différents points de baignade de la capitale. La mairie annonce déjà vouloir aller plus loin l'été prochain avec notamment un projet au bassin de l'Arsenal.
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4: Et en ce dimanche 30 août, bonne fête aux fiacres. Les béliers, vous connaîtrez de très heureux moments dans votre vie de couple. Les taureaux, soyez attentifs. Gémeaux, votre partenaire vous donnera une belle marque d'attachement. Les cancers, les astres vous promettent un climat de détente et de complicité remarquable. Lion, à vouloir être trop parfait, vous risquez de commettre des erreurs. Vierge, célibataire, laissez parler vos sentiments, même si vous pensez que ça fait romance à l'eau de rose. Les balances, détendez-vous. Scorpion, vous n'avez pas de raison d'être inquiet pour l'avenir de votre couple. Sagittaire, vous n'aurez pas de soucis particuliers dans le domaine des finances. Les Capricornes au bureau, vous êtes prêts à tout pour montrer que vous êtes de bonne volonté. Les Verseaux, vous pourrez resserrer vos liens affectifs. Enfin les Poissons, vous aurez à cœur de présenter des projets innovants et des idées créatives. Bonne journée et à demain.

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1: Bonjour, bonjour à tous. Direction l'hippodrome de Deauville et les 1600 mètres de la piste en gazon à l'occasion du Quintet Plus de ce dimanche 30 août 2026. Réservé aux seuls chevaux âgés de 3 ans, ils seront 16 au départ vers 15h15. En tête de notre sélection, le 4, Free Rider, au top de sa forme et de nouveau confié à Pierre-Charles Boudot, il visera la victoire. Suivi du 7, French Colorado, pris en note lors de sa dernière fin de course. Le 12, Nieder Brown, sur la montante actuellement. Le 10, City Solace, sur une distance à son entière convenance. Et enfin, le 8, Van Vitelli, bénéficiant de la confiance de son entraînement. Il complétera notre sélection. Une sélection que vous pouvez retrouver sur ma chaîne YouTube Tom Kazak, les pronostics hippiques avec mes dernières minutes. Donc, notre choix aujourd'hui. Premier, le 4, Free Rider. Second, le 7, French Colorado. Troisième, le 12, Nieder Brown. Quatrième, le 10, City Solace. Cinquième, le 8, Vivantelli. Le second choix, le 2, L'As. Et le 11, et à vous la fortune!

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2: Bonjour à tous. Le président du Rassemblement National lorgne sur les électeurs des Républicains. Jordan Bardella a critiqué en effet hier la candidature du président de LR, Bruno Retailleau. Il n'est pas un candidat sérieux à cette élection parce qu'il ne passera pas Noël, a-t-il affirmé. Je vous le signe ce soir, Bruno Retailleau se retirera pour soutenir Édouard Philippe parce qu'il ne pourra pas se maintenir. Voilà ce que le président du RN a affirmé hier depuis la foire de Châlons-en-Champagne dans la Marne. Jordan Bardella qui a par ailleurs appelé le peuple de droite qui se sent orphelin d'un leader, d'un projet et d'une incarnation à se ranger derrière la candidature de Marine Le Pen. Sébastien Lecornu, lui, fixe sa feuille de route pour la rentrée. Hier, le Premier ministre a annoncé qu'il n'y aurait pas de hausse d'impôts dans le budget 2027, ni d'ailleurs de désindexation des petites retraites. Le chef du gouvernement veut aussi réformer les arrêts maladie et reconduire l'aide à l'achat de carburant. L'agriculture sera d'ailleurs sa priorité avec un plan de soutien pour passer l'hiver, puis un plan de relance. Sébastien Lecornu qui répète enfin qu'il ne sera pas candidat à la présidentielle. Hier, un incendie s'est déclaré, lui, dans un immeuble à Armentières, dans le Nord, faisant un mort et trois blessés, dont un en urgence absolue. Le feu s'est déclaré dans la matinée dans un immeuble de deux étages. La personne en urgence absolue a été évacuée des lieux en hélicoptère, a précisé la préfecture. Les deux autres blessés étaient en urgence relative, donc eux. Patrick Pouyanné confirme, lui, le maintien du plafonnement des carburants chez Total Energy. Le PDG du groupe assure que la mesure se poursuivra tant que le conflit durera au Moyen-Orient. Elle limite actuellement le prix du gasoil à 2,25€ le litre et celui de l'essence à 1,99€ dans les stations Total Energy de France hexagonale. La mesure aurait coûté jusqu'à 300 millions d'euros au groupe. Les inondations meurtrières au Népal et en Chine ont fait au moins 282 morts, elles, selon le dernier bilan communiqué hier. Près de 3000 personnes sont toujours portées disparues, dont 2426 au Népal. 4 Français figurent parmi eux. 3 jours après les crues dévastatrices, les autorités népalaises ont alerté hier sur les effets du réchauffement climatique dans l'Himalaya, dont les glaciers fondent de plus en plus rapidement. Direction Metz maintenant, où deux associations laïques ont saisi le tribunal administratif de Strasbourg pour contester une subvention municipale liée à la venue du pape Léon XIV le 28 septembre. La mairie prévoit notamment 250 000 euros d'investissement, dont l'achat d'écrans géants pour retransmettre la messe dans des fan zones. Les associations demandent en urgence la suspension de cette commande, estimant que ces équipements sont liés à une cérémonie cultuelle. La mairie, elle, défend un événement à fort rayonnement économique et international. Football et Ligue 1 maintenant. Hier, Strasbourg est parvenu à se défaire de Lens en l'emportant 2-1 à la Méno. Victoire également d'Angers sur Auxerre quand Lorient s'est incliné face à 3. Enfin, Brest et Toulouse se sont neutralisés, tout comme Lyon et Le Havre. Ce dimanche, deuxième journée de Ligue 1 justement, avec 3 rendez-vous au programme. À 15h, le Paris FC recevra Nice. Les deux équipes voudront décrocher ici leur premier succès de la saison. À 17h15 ensuite, Rennes accueillera Le Mans qui avait obtenu un nul spectaculaire face à Brest pour ses débuts. Enfin, à 20h45, Monaco recevra Marseille pour le choc du week-end. L'OM ici voudra confirmer son excellent départ, tandis que Monaco cherchera à lancer sa saison. Coup de tonnerre rapidement sur le Tour d'Espagne, puisque Tadej Pogacar a été contraint à l'abandon hier après une lourde chute sur la 8e étape. Le maillot rouge, qui comptait plus de 3 minutes d'avance au classement général, a percuté 2 coureurs avant de tomber lourdement. Blessé à l'arcade, le Slovène s'est relevé mais n'a pas pu repartir et a été évacué en ambulance. On part direction Paris maintenant, où la baignade dans la Seine séduit toujours plus. Les 3 sites gratuits ouverts cet été ont accueilli 120 000 personnes en 8 semaines, soit 20% de plus qu'en 2025. En ajoutant les nageurs du bassin de la Villette, du canal Saint-Martin et de 4 piscines extérieures temporaires, la capitale comptabilise 216 000 baigneurs cet été, une fréquentation qualifiée de record par la mairie. Et puis enfin, le roi Charles III se rendra dans les Caraïbes et en Amérique du Sud du 27 octobre au 4 novembre. Le souverain britannique commencera par les Bahamas, où il ne s'est pas rendu depuis 73, avant une visite d'État au Guyana, qui marque 60 ans de relations avec le Royaume-Uni. Il terminera enfin son déplacement à Antigua et Barbuda, où il sera rejoint par la reine Camilla pour le sommet des chefs de gouvernement du Commonwealth. C'est la fin de cette édition. Merci de l'avoir suivie.

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0: À l'affiche ciné cette semaine, Tad, l'explorateur et la lampe magique, un film d'animation, véritable clin d'œil à Indiana Jones. Les précédents opus ont fait un véritable carton. Cette nouvelle aventure va une fois encore plaire à nos petits aventuriers du cinéma. Mais le film qui nous a fait de l'œil cette semaine, eh bien, c'est The Dog Star, un film d'aventure post-apocalyptique signé Ridley Scott.
1: Il y a quelqu'un ?
0: Après Gladiator, Seul sur Mars ou encore La Chute du Faucon Noir, Ridley Scott signe un film d'aventure pimenté de Mad Max.
2: Qu'est-ce que tu faisais avant la fin du monde ?
1: J'embrassais ma femme. Je jouais avec mon chien. J'ai passé mon temps à me demander pourquoi j'avais autant de chance.
0: Ce tournage est l'occasion pour le réalisateur de retrouver plusieurs visages familiers. Côté casting, il dirige à nouveau Joss Brolin ou encore Guy Pearce et Benedict Wong. Et pour le rôle du héros, Ridley Scott s'est tourné cette fois-ci vers Jacob Elordi, séduit par le profil très terre-à-terre du comédien et son aisance naturelle avec les animaux.
3: Le monde qu'on a connu n'existe plus.
0: Enfin, pour la petite histoire, dans un futur proche où une pandémie sans nom a décimé la société américaine, un pilote vit sur une base aérienne abandonnée du Colorado avec son chien et un ex-marine. Lorsqu'une transmission aléatoire passe par la radio de son Cessna, la voix fait naître au plus profond du pilote l'espoir qu'une vie meilleure existe en dehors.
3: Tu pourras pas les repousser indéfiniment. Tu t'attends à trouver quoi ?
1: Un monde meilleur.

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1: Et en ce dimanche 30 août, bonne fête aux fiacres. Les béliers, vous connaîtrez de très heureux moments dans votre vie de couple. Les taureaux, soyez attentifs. Gémeaux, votre partenaire vous donnera une belle marque d'attachement. Les cancers, les astres vous promettent un climat de détente et de complicité remarquable. Lion, à vouloir être trop parfait, vous risquez de commettre des erreurs. Vierge, célibataire, laissez parler vos sentiments, même si vous pensez que ça fait romance à l'eau de rose. Les balances, détendez-vous. Scorpion, vous n'avez pas de raison d'être inquiet pour l'avenir de votre couple. Sagittaire, vous n'aurez pas de soucis particuliers dans le domaine des finances. Les Capricornes au bureau, vous êtes prêts à tout pour montrer que vous êtes de bonne volonté. Les Verseaux, vous pourrez resserrer vos liens affectifs. Enfin les Poissons, vous aurez à cœur de présenter des projets innovants et des idées créatives. Bonne journée et à demain.

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1: Bonjour, bonjour à tous. Direction l'hippodrome de Deauville et les 1600 mètres de la piste en gazon à l'occasion du Quintet Plus de ce dimanche 30 août 2026. Réservés aux seuls chevaux âgés de 3 ans, ils seront 16 au départ vers 15h15. En tête de notre sélection, le 4, Free Rider, au top de sa forme et de nouveau confié à Pierre-Charles Boudot, il visera la victoire. Suivi du 7, French Colorado, pris en note lors de sa dernière fin de course. Le 12, Nieder Brown, sur la montante actuellement. Le 10, City Solace, sur une distance à son entière convenance. Et enfin, le 8, Van Vitelli, bénéficiant de la confiance de son entraînement. Il complétera notre sélection. Une sélection que vous pouvez retrouver sur ma chaîne YouTube Tom Kazak, les pronostics hippiques avec mes dernières minutes. Donc, notre choix aujourd'hui. Premier, le 4, Free Rider. Second, le 7, French Colorado. Troisième, le 12, Nieder Brown. Quatrième, le 10, City Solace. Cinquième, le 8, Vivantelli. Le second choix, le 2, L'As. Et le 11, et à vous la fortune!

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0: À l'affiche ciné cette semaine, Tad, l'explorateur et la lampe magique, un film d'animation, véritable clin d'œil à Indiana Jones. Les précédents opus ont fait un véritable carton. Cette nouvelle aventure va une fois encore plaire à nos petits aventuriers du cinéma. Mais le film qui nous a fait de l'œil cette semaine, eh bien, c'est The Dog Star, un film d'aventure post-apocalyptique signé Ridley Scott.
1: Il y a quelqu'un ?
0: Après Gladiator, Seul sur Mars ou encore La chute du Faucon Noir, Ridley Scott signe un film d'aventure pimenté de Mad Max.
2: Qu'est-ce que tu faisais avant la fin du monde ?
1: J'embrassais ma femme. Tu jouais avec mon chien. J'ai passé mon temps à me demander pourquoi j'avais autant de chance.
0: Ce tournage est l'occasion pour le réalisateur de retrouver plusieurs visages familiers. Côté casting, il dirige à nouveau Joss Brolin ou encore Guy Pearce et Benedict Wong. Et pour le rôle du héros, Ridley Scott s'est tourné cette fois-ci vers Jacob Elordi, séduit par le profil très terre-à-terre du comédien et son aisance naturelle avec les animaux.
3: Le monde qu'on a connu n'existe plus.
0: Enfin, pour la petite histoire, dans un futur proche où une pandémie sans nom a décimé la société américaine, un pilote vit sur une base aérienne abandonnée du Colorado avec son chien et un ex-marine. Lorsqu'une transmission aléatoire passe par la radio de son Cessna, la voix fait naître au plus profond du pilote l'espoir qu'une vie meilleure existe en dehors.
3: Tu pourras pas les repousser indéfiniment. Tu t'attends à trouver quoi ? Un monde meilleur.
2: Le rêve.

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1: Bonjour, bonjour à tous. Direction l'hippodrome de Deauville et les 1600 mètres de la piste en gazon à l'occasion du Quintet Plus de ce dimanche 30 août 2026. Réservé aux seuls chevaux âgés de 3 ans, ils seront 16 au départ vers 15h15. En tête de notre sélection, le 4, Free Rider, au top de sa forme et de nouveau confié à Pierre-Charles Boudot, il visera la victoire. Suivi du 7, French Colorado, prise en note lors de sa dernière fin de course. Le 12, Nieder Brown, sur la montante actuellement. Le 10, City Solace, sur une distance à son entière convenance. Et enfin, le 8, Van Vitelli, bénéficiant de la confiance de son entraînement. Il complétera notre sélection. Une sélection que vous pouvez retrouver sur ma chaîne YouTube Tom Kazak, les pronostics hippiques avec mes dernières minutes. Donc, notre choix aujourd'hui. Premier, le 4, Free Rider. Second, le 7, French Colorado. Troisième, le 12, Nieder Brown. Quatrième, le 10, City Solace. 5e, le 8, Vivantelli. Le second choix, le 2, L'As. Et le 11, et à vous la fortune!

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0: 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Il est 13h.
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2: Bonjour à tous. Football et Ligue 1. Hier, Strasbourg est parvenu à se défaire de Lens en l'emportant 2-1 à la Méno. Victoire également d'Angers sur Auxerre quand Lorient s'est incliné face à Troyes. Enfin, Brest et Toulouse n'ont pas su se départager, tout comme Lyon et Le Havre d'ailleurs. Ce dimanche, deuxième journée de Ligue 1 avec trois rendez-vous au programme. À 15h, le Paris FC recevra Nice. À 17h15 ensuite, Rennes accueillera Le Mans qui avait obtenu un nul spectaculaire face à Brest pour ses débuts. Enfin, à 20h45, Monaco recevra Marseille pour le choc du week-end. L'OM voudra confirmer son excellent départ, tandis que Monaco cherchera à lancer sa saison. En foot, toujours, le calendrier de la Ligue des Champions est désormais connu pour les trois clubs français. Le PSG débutera le 9 septembre à domicile contre Bratislava, avant deux chocs en octobre, Manchester City le 14, puis le Barça le 20. Lille commencera pour sa part par le Betis Séville le 8 septembre, avant Arsenal, puis le Bayern Munich. Lens, de retour en C1, lancera sa campagne pour sa part le 10 septembre sur la pelouse du Salvia Prague, avant de recevoir Manchester City en janvier. Coup de tonnerre sur le Tour d'Espagne maintenant. Tadej Pogacar a été contraint à l'abandon hier après une lourde chute sur la 8e étape. Le maillot rouge, qui comptait plus de 3 minutes d'avance au classement général, a percuté deux coureurs avant de tomber lourdement. C'est son premier abandon sur un grand tour. Judo maintenant. Clarisse Agbenienou signe un retour réussi à la compétition. La Française a décroché hier la médaille de bronze au Grand Slam de Lausanne en moins de 63 kilos. Pour son premier tournoi depuis 16 mois et 5 mois après la naissance de sa deuxième fille, la sextuple championne du monde a remporté 3 combats avant de s'incliner en demi-finale. Et puis Ultra Trail Mont Blanc, l'Américain Ben Dimon a remporté hier l'UTMB en 18h16min29s. À 35 ans, il devient ainsi le premier coureur à boucler l'épreuve en moins de 19h, même si le record est à relativiser en raison d'un parcours modifié. Il devance en tout cas le Français Baptiste Chassagne, deuxième, en 18h47min. Côté femme, victoire française en revanche, puisque c'est Blandine Lirondelle qui est arrivée première. Une première d'ailleurs pour une tricolore depuis une décennie.

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0: Caroline. À l'affiche ciné cette semaine, Tad, l'explorateur et la lampe magique, un film d'animation, véritable clin d'œil à Indiana Jones. Les précédents opus ont fait un véritable carton. Cette nouvelle aventure va une fois encore plaire à nos petits aventuriers du cinéma. Mais le film qui nous a fait de l'œil cette semaine, eh bien, c'est The Dog Star, un film d'aventure post-apocalyptique signé Ridley Scott.
1: Il y a quelqu'un ?
0: Après Gladiator, Seul sur Mars ou encore La chute du Faucon Noir, Ridley Scott signe un film d'aventure pimenté de Mad Max.
2: Qu'est-ce que tu faisais avant la fin du monde ?
1: J'embrassais ma femme. Je jouais avec mon chien. J'ai passé mon temps à me demander pourquoi j'avais autant de chance.
0: Ce tournage est l'occasion pour le réalisateur de retrouver plusieurs visages familiers. Côté casting, il dirige à nouveau Joss Brolin ou encore Guy Pearce et Benedict Wong. Et pour le rôle du héros, Ridley Scott s'est tourné cette fois-ci vers Jacob Elordi, séduit par le profil très terre-à-terre du comédien et son aisance naturelle avec les animaux.
3: Le monde qu'on a connu n'existe plus.
0: Enfin, pour la petite histoire, dans un futur proche où une pandémie sans nom a décimé la société américaine, un pilote vit sur une base aérienne abandonnée du Colorado avec son chien et un ex-marine. Lorsqu'une transmission aléatoire passe par la radio de son Cessna, la voix fait naître au plus profond du pilote l'espoir qu'une vie meilleure existe en dehors.
3: Tu pourras pas les repousser indéfiniment. Tu t'attends à trouver quoi ? Un monde meilleur.
2: Le rêve.

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1: Bonjour à tous. Football et Ligue 1. Hier, Strasbourg est parvenu à se défaire de Lens en l'emportant 2-1 à la Méno. Victoire également d'Angers sur Auxerre quand Lorient s'est incliné face à 3. Enfin, Brest et Toulouse n'ont pas su se départager, tout comme Lyon et Le Havre d'ailleurs. Ce dimanche, deuxième journée de Ligue 1 avec 3 rendez-vous au programme. À 15h, le Paris FC recevra Nice. À 17h15 ensuite, Rennes accueillera Le Mans qui avait obtenu un nul spectaculaire face à Brest pour ses débuts. Enfin, à 20h45, Monaco recevra Marseille pour le choc du week-end. L'OM voudra confirmer son excellent départ, tandis que Monaco cherchera à lancer sa saison. En foot, toujours, le calendrier de la Ligue des Champions est désormais connu pour les 3 clubs français. Le PSG débutera le 9 septembre à domicile contre Bratislava, avant 2 chocs en octobre, Manchester City le 14, puis le Barça le 20. Lille commencera pour sa part par le Betis Séville le 8 septembre, avant Arsenal, puis le Bayern Munich. Lens, de retour en C1, lancera sa campagne pour sa part le 10 septembre sur la pelouse du Salvia Prague, avant de recevoir Manchester City en janvier. Coup de tonnerre sur le Tour d'Espagne maintenant. Tadej Pogacar a été contraint à l'abandon hier après une lourde chute sur la 8e étape. Le maillot rouge, qui comptait plus de 3 minutes d'avance au classement général, a percuté 2 coureurs avant de tomber lourdement. C'est son premier abandon sur un grand tour. Judo maintenant. Clarisse Agbeninou signe un retour réussi à la compétition. La Française a décroché hier la médaille de bronze au Grand Slam de Lausanne en moins de 63 kilos. Pour son premier tournoi depuis 16 mois et 5 mois après la naissance de sa deuxième fille, la sextuple championne du monde a remporté 3 combats avant de s'incliner en demi-finale. Et puis Ultra Trail Mont Blanc, l'Américain Ben Dieman a remporté hier l'UTMB en 18h16min29s. À 35 ans, il devient ainsi le premier coureur à boucler l'épreuve en moins de 19h, même si le record est à relativiser en raison d'un parcours modifié. Il devance en tout cas le Français Baptiste Chassagne, deuxième, en 18h47min. Côté femme, victoire française en revanche, puisque c'est Blandine Lirondelle qui est arrivée première. Une première d'ailleurs pour une tricolore depuis une décennie.

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0: 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Il est 18h.
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2: Bonjour à tous. Rentrée politique, Olivier Faure va annoncer sa candidature à la primaire de la gauche en vue de la présidentielle de 2027. Le premier secrétaire du Parti Socialiste doit officialiser sa décision ce dimanche soir, mais celle-ci a été devancée cet après-midi par un adversaire de droite qui n'est autre que Dominique de Villepin, l'ancien premier ministre de Jacques Chirac, qui a même revendiqué ce dimanche plusieurs centaines de parrainages, tout en disant multiplier les rendez-vous de collecte de fonds pour financer sa campagne. Un important dispositif de recherche est mobilisé au large de l'Angleterre après le naufrage d'un chalutier français. Le Maranello, basé à Saint-Brieuc, a coulé hier soir après un problème avec son filet de pêche coincé dans son moteur. 3 des 5 membres d'équipage ont pu être secourus, mais 2 sont toujours recherchés. Les secours qui sont également mobilisés au large de Chypre ce dimanche. Ici, c'est un ferry qui a chaviré au large des côtes du nord de Chypre avec plus de 250 personnes à bord. Si une large partie a pu être secourue, 6 personnes sont décédées dans le drame. Des coups de feu ont fait 1 mort et 5 blessés la nuit dernière à Arreau en Suisse. La victime est une jeune femme de 22 ans décédée sur place. 4 hommes et une femme âgée de 24 à 27 ans ont également été blessés, certains grièvement. Les tirs ont eu lieu ici à l'hippodrome où se déroulait une rave party techno. La police recherche toujours le ou les auteurs et ignore encore leur identité et le mobile. Une fusillade à elle fait 1 mort et 4 blessés la nuit dernière à Marseille cette fois. Les tirs ont éclaté vers 00h30 dans un bar à chicha de la rue d'Amiens, dans le 3e arrondissement de la cité phocéenne. La victime, un jeune homme de 20 ans, est morte. Les 4 blessés âgés de 17 à 23 ans sont également tous 2 jeunes hommes, dont 2 mineurs. 2 sont en urgence absolue cet après-midi. Le tireur et son accompagnateur sont eux toujours recherchés. Le bilan des crues dévastatrices au Népal et au Tibet continue de s'alourdir, lui. 3 jours après les inondations, 781 personnes sont mortes et plus de 2500 sont portées disparues côté népalais. En Chine, 16 morts et 546 disparus sont recensés. Les secours restent mobilisés, notamment pour retrouver 100 d'ouvriers potentiellement bloqués dans des tunnels, mais les fortes pluies et la montée des eaux compliquent les recherches. Plus que quelques heures de vacances pour les profs français qui reprennent demain pour la plupart la rentrée scolaire. Elle aura lieu mardi en hexagone globalement avec une nouveauté importante cette année d'ailleurs. Les élèves de la maternelle au lycée sont appelés à suivre une scolarité sans téléphone portable. L'interdiction déjà en vigueur à l'école et au collège est désormais étendue au lycée. Des exceptions restent tout de même possibles, notamment pour des raisons médicales ou dans certains cas prévus par les établissements eux-mêmes. Une nouvelle étape dans la compréhension de l'espace maintenant. La NASA a lancé ce dimanche le télescope spatial Roman depuis la Floride à bord d'une fusée Falcon Heavy de SpaceX. L'appareil doit rejoindre son point d'observation à 1,5 million de kilomètres de la Terre après environ 100 jours de voyage. Il réalisera une vaste cartographie de l'univers et cherchera notamment à mieux comprendre la matière noire, l'énergie noire et l'expansion du cosmos. Sport maintenant et tennis. Diane Parry tient enfin son premier titre sur le circuit WTA. La Française de 23 ans a remporté le tournoi de Monterrey au Mexique en battant en finale la Belge Elise Mertens, 2e tête de série et 22e mondiale en 3-7. Un premier trophée décroché directement dans la catégorie WTA 500 après avoir notamment battu 5 joueuses du top 50 cette semaine. Elle s'offrira d'ailleurs dès demain le 31e rang mondial. Football maintenant ce dimanche soir, dernier rendez-vous de la 2e journée de Ligue 1. Monaco et Marseille se retrouvent au stade Louis II avec un coup d'envoi à 20h45. Un choc entre 2 formations qui ont parfaitement débuté leur championnat. Monaco s'est en effet imposé 1-0 au Havre et Marseille a largement battu Strasbourg 4-0 lors de la première journée. Les deux équipes comptent donc 3 points avant cette rencontre. Pour Monaco, l'objectif sera de confirmer à domicile, tandis que l'OM cherchera à prolonger la dynamique de son large succès inaugural malgré un mercato pas vraiment en sa faveur. Cette affiche permettra aussi de mesurer les forces des 2 candidats aux places européennes avant la première trêve internationale de la saison. Et puis, Monaco est encore un peu plus proche de la sortie du basket professionnel français. Champion de France en titre, le club a une nouvelle fois été débouté ce dimanche par la Fédération française de basket qui refuse son engagement en Betclic Elite, mais également en Elite 2. En cause ici la situation financière du club qui peut tout de même toujours saisir le tribunal administratif.

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1: Bonsoir à tous. Football d'abord, en Ligue 1 ce dimanche après-midi, le Paris FC a largement dominé Nice. Les joueurs de la capitale qui se sont imposés 3-0 face aux Niçois ce dimanche soir. Dernier rendez-vous de la deuxième journée de Ligue 1 justement. Monaco et Marseille se retrouveront au stade Louis II avec un coup d'envoi donné à 20h45. Un choc entre deux formations qui ont parfaitement débuté leur championnat. Monaco s'est imposé 1-0 au Havre et Marseille a largement battu Strasbourg 4-0. Les deux équipes comptent donc 3 points avant cette rencontre. Pour Monaco, l'objectif sera de confirmer à domicile tandis que l'OM cherchera à prolonger la dynamique de son large succès inaugural, même si le mercato n'a pas vraiment été de son côté. Cette affiche permettra également de mesurer les forces de deux candidats aux places européennes avant la première trêve internationale de la saison. On s'envole maintenant de l'autre côté de l'Atlantique où Diane Paris arrive lancée à l'US Open. La Française de 23 ans a décroché hier le premier titre WTA de sa carrière à Monterrey au Mexique en dominant en finale la Belge Elise Mertens 6-4, 0-6, 6-3. Un succès qui la propulse au 31e rang mondial, son meilleur classement et qui récompense une saison déjà marquée par un 8e de finale à Roland-Garros et un quart de finale à Cincinnati. À New York, elle affrontera au premier tour la Suissesse Victoria Golubic, 55e mondial. L'US Open débute lui aujourd'hui à Flushing Meadows. Les tableaux principaux se dérouleront jusqu'au 13 septembre. Chez les hommes, Carlos Alcaraz, tenant du titre, est très attendu, tandis qu'Arina Sabalenka défendra sa couronne chez les femmes. Monaco est encore un peu plus proche de la sortie du basket professionnel français. Lui, champion de France en titre, le club a une nouvelle fois été débouté ce dimanche par la Fédération française de basket qui refuse son engagement en Betclic Elite ainsi qu'en Elite 2. En cause ici la situation financière du club qui peut tout de même encore saisir le tribunal administratif. Et puis une blessure qui le laisse dans le flou. Tadej Pogacar a été transporté à l'hôpital de Barcelone après sa lourde chute sur la Vuelta hier. Le Slovène souffre d'une fracture déplacée de la clavicule gauche et d'une fracture cervicale stable au niveau de la vertèbre C7 précisément. Il devrait donc être opéré dans la clavicule demain si l'évolution de sa commotion cérébrale est favorable. Son entourage reste prudent concernant une éventuelle fin de saison par ailleurs.
2: À l'affiche ciné cette semaine, Tad, l'explorateur et la lampe magique, un film d'animation, véritable clin d'œil à Indiana Jones. Les précédents opus ont fait un véritable carton. Cette nouvelle aventure va une fois encore plaire à nos petits aventuriers du cinéma. Mais le film qui nous a fait de l'œil cette semaine, eh bien, c'est The Dog Star, un film d'aventure post-apocalyptique signé Ridley Scott.
3: Il y a quelqu'un ?
2: Après Gladiator, Seul sur Mars ou encore La chute du Faucon Noir, Ridley Scott signe un film d'aventure pimenté de Mad Max.
4: Qu'est-ce que tu faisais avant la fin du monde ?
3: J'embrassais ma femme. Je jouais avec mon chien. J'ai passé mon temps à me demander pourquoi j'avais autant de chance.
2: Ce tournage est l'occasion pour le réalisateur de retrouver plusieurs visages familiers. Côté casting, il dirige à nouveau Joss Brolin ou encore Guy Pearce et Benedict Wong. Et pour le rôle du héros, Ridley Scott s'est tourné cette fois-ci vers Jacob Elordi, séduit par le profil très terre-à-terre du comédien et son aisance naturelle avec les animaux.
5: Le monde qu'on a connu n'existe plus.
2: Enfin, pour la petite histoire, dans un futur proche où une pandémie sans nom a décimé la société américaine, un pilote vit sur une base aérienne abandonnée du Colorado avec son chien et un ex-marine. Lorsqu'une transmission aléatoire passe par la radio de son Cessna, la voix fait naître au plus profond du pilote l'espoir qu'une vie meilleure existe en dehors.
5: Tu pourras pas les repousser indéfiniment. Tu t'attends à trouver quoi ? Un monde meilleur.
4: Le rêve.

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1: Bonsoir à tous. Football d'abord. En Ligue 1 ce dimanche après-midi, le Paris FC a largement dominé Nice. Les joueurs de la capitale qui se sont imposés 3-0 face aux Niçois ce dimanche soir. Dernier rendez-vous de la deuxième journée de Ligue 1 justement. Monaco et Marseille se retrouveront au stade Louis II avec un coup d'envoi donné à 20h45. Un choc entre deux formations qui ont parfaitement débuté leur championnat. Monaco s'est imposé 1-0 au Havre et Marseille a largement battu Strasbourg 4-0. Les deux équipes comptent donc 3 points avant cette rencontre. Pour Monaco, l'objectif sera de confirmer à domicile tandis que l'OM cherchera à prolonger la dynamique de son large succès inaugural, même si le mercato n'a pas vraiment été de son côté. Cette affiche permettra également de mesurer les forces de deux candidats aux places européennes avant la première trêve internationale de la saison. On s'envole maintenant de l'autre côté de l'Atlantique où Diane Paris arrive lancée à l'US Open. La Française de 23 ans a décroché hier le premier titre WTA de sa carrière à Monterrey au Mexique en dominant en finale la Belge Elise Mertens 6-4, 0-6, 6-3. Un succès qui la propulse au 31e rang mondial, son meilleur classement et qui récompense une saison déjà marquée par un 8e de finale à Roland-Garros et un quart de finale à Cincinnati. À New York, elle affrontera au premier tour la Suissesse Victoria Golubic, 55e mondiale. L'US Open débute lui aujourd'hui à Flushing Meadows. Les tableaux principaux se dérouleront jusqu'au 13 septembre. Chez les hommes, Carlos Alcaraz, tenant du titre, est très attendu, tandis qu'Arina Sabalenka défendra sa couronne chez les femmes. Monaco est encore un peu plus proche de la sortie du basket professionnel français. Lui, champion de France en titre, le club a une nouvelle fois été débouté ce dimanche par la Fédération française de basket qui refuse son engagement en Betclic Elite ainsi qu'en Elite 2. En cause ici la situation financière du club qui peut tout de même encore saisir le tribunal administratif. Et puis une blessure qui le laisse dans le flou. Tadej Pogacar a été transporté à l'hôpital de Barcelone après sa lourde chute sur la Vuelta hier. Le Slovène souffre d'une fracture déplacée de la clavicule gauche et d'une fracture cervicale stable au niveau de la vertèbre C7 précisément. Il devrait donc être opéré dans la clavicule demain si l'évolution de sa commotion cérébrale est favorable. Son entourage reste prudent concernant une éventuelle fin de saison par ailleurs.

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2: Bonsoir à tous. Dominique de Villepin confirme son ambition pour la présidentielle de 2027. L'ancien Premier ministre affirme avoir déjà recueilli plusieurs centaines de parrainages, mais pas encore les 500 nécessaires. Il assure poursuivre donc sa collecte auprès des maires, mais également la recherche de financement. À gauche, Olivier Faure doit de son côté officialiser ce dimanche soir sa candidature à la primaire organisée à l'automne, notamment face à Raphaël Glucksmann. Deux marins sont toujours portés disparus, eux, après le naufrage d'un bateau de pêche français au large de l'Angleterre cette nuit. Le Maranello avait lancé un appel de détresse hier soir avant de sombrer. À Chypre, c'est ce dimanche qu'un ferry a chaviré. Parmi les 267 personnes à bord, 6 ont perdu la vie. Les faits se sont déroulés à l'hippodrome en marge d'une rave party dans le nord du pays. Une femme de 22 ans a été tuée par balle la nuit dernière en Suisse. Les tirs ont fait également 5 blessés, 4 hommes et une femme âgée de 24 à 27 ans. L'Islande, elle, ne reprendra pas pour l'instant le chemin de l'Union européenne. Les électeurs islandais ont rejeté à 52,8% la proposition de rouvrir les négociations d'adhésion contre 47,2% de oui. Une défaite pour les partisans d'un rapprochement avec Bruxelles qui avait fait savoir qu'elle était prête à des compromis. Football maintenant. Ce dimanche, Nice s'est laissé complètement dominer par le Paris FC qui l'a emporté devant son public sur un large score de 3-0. La deuxième journée de Ligue 1 se terminera ce dimanche soir par l'affiche entre Monaco et Marseille. Coup d'envoi à 20h45 au stade Louis II. Les deux équipes ici veulent enchaîner après leur victoire lors de la première journée. Monaco s'est en effet imposé 1-0 au Havre, tandis que Marseille a largement dominé Strasbourg 4-0. Un succès permettrait donc à l'une de ces deux formations de rester dans le haut du classement après seulement deux journées. Et puis la rentrée scolaire aura lieu demain ou après-demain pour près de 11,6 millions d'élèves en France. Cette nouvelle année scolaire apporte notamment une extension de l'interdiction du téléphone portable. Après l'école et le collège, les lycées devront eux aussi s'en passer pendant le temps scolaire. Les établissements pourront toutefois prévoir certaines exceptions dans leur règlement intérieur, notamment pour des raisons médicales ou pédagogiques. C'est la fin de cette édition. Merci de l'avoir suivi.

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0: À l'affiche ciné cette semaine, Tad, l'explorateur et la lampe magique, un film d'animation, véritable clin d'œil à Indiana Jones. Les précédents opus ont fait un véritable carton. Cette nouvelle aventure va une fois encore plaire à nos petits aventuriers du cinéma. Mais le film qui nous a fait de l'œil cette semaine, eh bien, c'est The Dog Star, un film d'aventure post-apocalyptique signé Ridley Scott.
1: Il y a quelqu'un ?
0: Après Gladiator, Seul sur Mars ou encore La chute du Faucon Noir, Ridley Scott signe un film d'aventure pimenté de Mad Max.
2: Qu'est-ce que tu faisais avant la fin du monde ?
3: J'embrassais ma femme. Je jouais avec mon chien. J'ai passé mon temps à me demander pourquoi j'avais autant de chance.
0: Ce tournage est l'occasion pour le réalisateur de retrouver plusieurs visages familiers. Côté casting, il dirige à nouveau Joss Brolin ou encore Guy Pearce et Benedict Wong. Et pour le rôle du héros, Ridley Scott s'est tourné cette fois-ci vers Jacob Elordi, séduit par le profil très terre-à-terre du comédien et son aisance naturelle avec les animaux.
4: Le monde qu'on a connu n'existe plus.
0: Enfin, pour la petite histoire, dans un futur proche où une pandémie sans nom a décimé la société américaine, un pilote vit sur une base aérienne abandonnée du Colorado avec son chien et un ex-marine. Lorsqu'une transmission aléatoire passe par la radio de son Cessna, la voix fait naître au plus profond du pilote l'espoir qu'une vie meilleure existe en dehors.
5: Tu pourras pas les repousser indéfiniment. Tu t'attends à trouver quoi ?
6: Un monde meilleur.
2: Le rêve.

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0: l'affiche ciné cette semaine, Tad, l'explorateur et la lampe magique, un film d'animation, véritable clin d'œil à Indiana Jones. Les précédents opus ont fait un véritable carton. Cette nouvelle aventure va une fois encore plaire à nos petits aventuriers du cinéma. Mais le film qui nous a fait de l'œil cette semaine, eh bien, c'est The Dog Star, un film d'aventure post-apocalyptique signé Ridley Scott.
1: Il y a quelqu'un ?
0: Après Gladiator, Seul sur Mars ou encore La chute du Faucon Noir, Ridley Scott signe un film d'aventure pimenté de Mad Max.
2: Qu'est-ce que tu faisais avant la fin du monde ?
3: J'embrassais ma femme. Je jouais avec mon chien. J'ai passé mon temps à me demander pourquoi j'avais autant de chance.
0: Ce tournage est l'occasion pour le réalisateur de retrouver plusieurs visages familiers. Côté casting, il dirige à nouveau Joss Brolin ou encore Guy Pearce et Benedict Wong. Et pour le rôle du héros, Ridley Scott s'est tourné cette fois-ci vers Jacob Elordi, séduit par le profil très terre-à-terre du comédien et son aisance naturelle avec les animaux.
4: Le monde qu'on a connu n'existe plus.
0: Enfin, pour la petite histoire, dans un futur proche où une pandémie sans nom a décimé la société américaine, un pilote vit sur une base aérienne abandonnée du Colorado avec son chien et un ex-marine. Lorsqu'une transmission aléatoire passe par la radio de son Cessna, la voix fait naître au plus profond du pilote l'espoir qu'une vie meilleure existe en dehors.
5: Tu pourras pas les repousser indéfiniment. Tu t'attends à trouver quoi ?
6: Un monde meilleur.
2: Le rêve.

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1: Bonsoir à tous. Football d'abord, en Ligue 1 ce dimanche après-midi, le Paris FC a largement dominé Nice. Les joueurs de la capitale qui se sont imposés 3-0 face aux Niçois ce dimanche soir. Dernier rendez-vous de la deuxième journée de Ligue 1 justement. Monaco et Marseille se retrouveront au stade Louis II avec un coup d'envoi donné à 20h45. Un choc entre deux formations qui ont parfaitement débuté leur championnat. Monaco s'est imposé 1-0 au Havre et Marseille a largement battu Strasbourg 4-0. Les deux équipes comptent donc 3 points avant cette rencontre. Pour Monaco, l'objectif sera de confirmer à domicile tandis que l'OM cherchera à prolonger la dynamique de son large succès inaugural, même si le mercato n'a pas vraiment été de son côté. Cette affiche permettra également de mesurer les forces de deux candidats aux places européennes avant la première trêve internationale de la saison. On s'envole maintenant de l'autre côté de l'Atlantique où Diane Paris arrive lancée à l'US Open. La Française de 23 ans a décroché hier le premier titre WTA de sa carrière à Monterrey au Mexique en dominant en finale la Belge Elise Mertens 6-4, 0-6, 6-3. Un succès qui la propulse au 31e rang mondial, son meilleur classement et qui récompense une saison déjà marquée par un 8e de finale à Roland-Garros et un quart de finale à Cincinnati. À New York, elle affrontera au premier tour la Suissesse Victoria Golubic, 55e mondiale. L'US Open débute lui aujourd'hui à Flushing Meadows. Les tableaux principaux se dérouleront jusqu'au 13 septembre. Chez les hommes, Carlos Alcaraz, tenant du titre, est très attendu, tandis qu'Arina Sabalenka défendra sa couronne chez les femmes. Monaco est encore un peu plus proche de la sortie du basket professionnel français. Lui, champion de France en titre, le club a une nouvelle fois été débouté ce dimanche par la Fédération française de basket qui refuse son engagement en Betclic Elite ainsi qu'en Elite 2. En cause ici la situation financière du club qui peut tout de même encore saisir le tribunal administratif. Et puis une blessure qui le laisse dans le flou. Tadej Pogacar a été transporté à l'hôpital de Barcelone après sa lourde chute sur la Vuelta hier. Le Slovène souffre d'une fracture déplacée de la clavicule gauche et d'une fracture cervicale stable au niveau de la vertèbre C7 précisément. Il devrait donc être opéré dans la clavicule demain si l'évolution de sa commotion cérébrale est favorable. Son entourage reste prudent concernant une éventuelle fin de saison par ailleurs.

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